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1: Chère mamie, cette petite carte de Vendée où nous sommes pour quelques jours. Tout contribue à ce que nous passions d'agréables moments.
2: Oui, vous vous rappelez ces cartes postales?
1: Le soleil magnifique.
2: Quand on était petit, il fallait toujours se forcer à les écrire. Il y avait.
1: Je t'embrasse bien fort.
2: Voilà, il fallait écrire à notre tante, notre grand-tante, notre grand-oncle. Et puis, bah, ça nous barbait. Alors, nos parents, ils écrivaient la carte et puis on signait en bas. Puis maintenant, le temps a passé.
1: Le temps est très gris, mais
2: quand on ouvre notre boîte aux lettres,
1: bien cher Jean-Luc,
2: c'est nous qui aimerions bien recevoir plus de cartes postales. Je me rappelle de mon grand-père à la fin de sa vie, il avait 86 ans.
3: Voyage de plus, cette fois,
2: sa femme était morte.
1: Après un week-end de Pâques, toi, la semaine de congé,
2: il rentrait tout seul, il avait du mal à pousser la porte, qui était assez lourde.
3: Je pense à toi,
2: puis il ouvrait sa boîte et dedans il y avait des conneries de serrurerie. Des prospectus, des machins, et puis je me suis dit putain, je lui écrivais pas assez de cartes, j'aurais voulu lui écrire plein de cartes. Et voilà, et le temps passe, bordel. Le temps passe toujours trop vite, et là. Nos amis, souvent les plus chers, les meilleurs, sont partis, sont loin. Sont malades, sont morts.

0: savez, ces tubercules. Coupez-les en fines lamelles, plongez-les dans l'huile bouillante, salez-les, et vous aurez des frites. 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

0: Pourquoi ?
1: Pourquoi ?
2: Bah, pourquoi ?
3: Pourquoi ?
0: Pourquoi ?
2: Mais pourquoi ?
1: Pourquoi comment ?
4: Pourquoi fait-on gicler le champagne sur les podiums de Formule 1 ? En Formule 1, après les hymnes nationaux, le vainqueur monte sur le podium, secoue un magnum de champagne, fait péter le bouchon et arrose les pilotes arrivés deuxième et troisième, ainsi que les spectateurs. Pour quelle raison ? Pourquoi une boisson alcoolisée dans un sport qui réclame la sobriété ? Il faut remonter au Grand Prix de France en 1950. La course se déroule sur le circuit de Reims. Le légendaire pilote Fangio gagne et reçoit des mains des producteurs de champagne Mouette et Chandron un Jéroboam, contenance de 3 litres, qu'il garde sans l'ouvrir. Ce cadeau devient un rituel qui se poursuit jusqu'en 1966. Aux 24 heures du Mans, le champagne est présent au pied du podium, mais cette fois-ci, on a oublié de le mettre au frais. Au moment des hymnes nationaux, le bouchon saute accidentellement et arrose le public au pied du podium. Incident spectaculaire. L'année suivante, toujours aux 24 heures du Mans, le champagne est bien conservé au frais. Mais le vainqueur, désireux de reproduire l'incident, secoue la bouteille et arrose le public. Ce geste est devenu une tradition lors de toute course mécanique, y compris en rallye ou à moto. En 2010, le premier Grand Prix se déroule à Abu Dhabi, en terre musulmane. L'alcool étant interdit, le champagne a été remplacé par du Ward, sorte de limonade à l'eau de rose qui a permis au vainqueur de faire gicler les bulles.

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3: Make pas créable.
2: Make pas créable.
4: Et pour te mettre
1: make pas créable dans le CAC Sud 22. L'enfer lusé de la Ferzée en or. Et voilà. Après plus de 30 ans à Sorcheux, il y a des tinzous les plus de l'acneuil de France à Teuterwo. Yel, c'est les statuettes de la Ferzée en or, tutée de paix 1993. La chasse aux Teurzorla, escarape, atteignit le monde entier. Dika 200 000 personnes fûtent à Sorcheux après la Ferzée, quant d'autres. L'Ansorchla fut la plus longue et la plus duse de l'histoire. C'est donc un écœuroué maïtieux pas créable qu'aboutit le troué d'octobre passé. Tout enrayé dans la netté du 20 troué au 24 d'avril de l'année 1914-23. Un homme encave un ferzé en fer, tchouk part en France. 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Le sien qui treura le chieu, treura la ferzée et gagnera la pouche. La ferzée tout pareil, main en or. 16 ans après, en 2009, l'homme-là, Max Valentin, défunte. Et point personne en mêle les milles de Sorcheux, n'accorde Teuterwo la ferzée. Les furieuses devinailles à Max sont dus ban trop. Invention de son cheville de l'enfer lusé là. 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C'est l'artiste Michel Becker, styla qui a fait les dessins dans le livre des devinailles et qui a concreux la ferzée en or, car main les cœurs oués au roule. 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Fin de compte, le troué d'octobre 2024, les Ferzayou reçoivent un message de Michel Becker sous loup au poids. 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La Ferzée est Teuterwo. 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
3: Maitieu Pacriap.
2: Ah, Maitieu Pacriap.
4: C'est Maitieu Pacriap.
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4: Pourquoi les pirates sont-ils toujours représentés avec un foulard sur la tête ? Était-ce leur uniforme ? Ou pour faire peur à l'ennemi ? Pas d'uniforme chez ces malfrats. Ils s'habillaient comme ils voulaient. Ou plutôt comme ils pouvaient, se servant pendant les pillages de navires marchands à la grande époque de la piraterie, aux alentours du XVIIe siècle. Le foulard n'était pas une distinction honorifique, mais une véritable protection. Souvent mouillé, d'eau de mer ou bien de sueur, le foulard prévenait des insolations. Il protégeait en cas d'incendie, les pirates brûlant les navires qu'ils prenaient à l'abordage. Le foulard remplissait également les basses tâches domestiques. Il servait de torchon pour la vaisselle, de serviette pour la toilette, de pansement après la bataille.

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0: Au moment où on allume les micros, il est seulement 5h30. Et oui, on est un peu matinal sur Radio Brodunette parfois, pas toujours. Et on est au hameau de l'Omlec à Lanvaudan pour vivre avec l'association Lisière Bévena le réveil de la forêt. Et on est avec quelques courageuses. Annick, on attend encore des courageux?
1: On attendait deux personnes qui ne sont pas au rendez-vous, donc je viens d'envoyer un SMS il y a un quart d'heure et donc de laisser un message en téléphonant tout de suite. Donc on va y aller, j'ai laissé le message que si c'est une histoire de retard, qu'ils m'appellent sur mon téléphone et je reviendrai les chercher. Voilà.
0: Le réveil de la forêt n'attend pas.
1: Exactement.
0: Cette animation autour du réveil de la forêt, elle est proposée en cette mi-juin 2026 par l'association Lisière Bévena dans le cadre du festival Les Nuits des Forêts qui invite le grand public à se mettre à l'écoute des vivants et à prendre conscience des enjeux forestiers.
2: Donc là, on vous propose sur une première partie de voilà, rentrer paisiblement, faire ce premier chemin qui est déjà un petit peu forestier. Voilà, chacune à son rythme, en prêtant attention à déjà tout ce qu'on entend. Voilà, tous les oiseaux qui, comme nous, se sont déjà éveillés. Et voilà, on pénètre tout doucement pour passer de l'état de sommeil qu'on a quitté il n'y a pas très longtemps à progressivement s'imprégner de l'atmosphère de ce début de journée.
0: Et parmi nos accompagnantes dans cette sortie Réveil en forêt organisée par Lisière Bévena, on est avec Pascal. Pascal, vous êtes sylvothérapeute.
3: Oui, c'est ça. Depuis 2 ans et demi, je me suis formée à la sylvothérapie et donc je propose des sorties pour pouvoir se reconnecter à soi, à la nature, sur un moment, une pause dans son quotidien.
0: Et donc là, ce matin, on est dans cette très belle forêt chez Annick, dans le hameau de l'Omlec. Et qu'est-ce que tu nous proposes de faire pour, on va dire, amplifier notre expérience du réveil de la forêt?
3: Alors ce matin, on pratique des marches respirées. Donc ces marches respirées vont permettre, quand on va se déplacer tout au long de cette matinée, de caler son,

0: sur sa respiration pour pouvoir voilà, profiter de l'ambiance, du bruit et de la forêt. On pratique aussi des différents mouvements et respirations pour vraiment se centrer sur soi, sur son ressenti. Et on expérimente différentes expériences sensorielles pour vraiment affiner et être plus proche de ce qu'on entend, de ce qu'on ressent, de ce qu'on va voir et toucher.
1: Et la sylvothérapie, c'est quoi exactement ? Qu'est-ce que ça apporte ? Sur quoi ça repose ? Par exemple, ta formation, ton bagage ?
0: Là, c'est vraiment la méthode, enfin, les sorties de sylvothérapie que je propose sont vraiment basées sur la respiration et sur les expériences sensorielles. Pour vraiment, sur ce temps qui dure 2h30, 3h, pouvoir faire abstraction un petit peu, arrêter le mental, se déconnecter un petit peu de notre vie et du digital pour se reconnecter à soi, à ses sensations. Et déjà, ça passe par la prise de conscience de sa respiration, de son corps, et par le sensoriel, vraiment revenir à soi pour pouvoir être vraiment en lien avec ce qu'on ressent, avec nous-mêmes et avec la nature, être vraiment à l'écoute et ressentir, prendre le temps de ressentir aussi tout ce que la nature et les arbres nous apportent. Donc c'est vraiment une sortie de sylvothérapie, c'est vraiment une bulle, un moment qu'on s'offre pour faire une pause et pour vraiment revenir aux choses essentielles et à soi-même.

0: Pascal Ponce, sylvothérapeute, et donc on est toujours dans la forêt du hameau de Lomelec pour cette sortie du réveil en forêt. Et parmi ce que vous nous proposez, Pascal, ce matin, il y a le fait de rentrer en contact avec un arbre.
1: Oui, souvent les sorties comme ça de sylvothérapie se terminent par une rencontre avec l'arbre. Donc c'est au moment où on a vraiment pris le temps de s'immerger et d'être dans l'ambiance de la forêt. Et souvent on termine avec ce moment où on est vraiment seul à seul, où on va choisir un arbre, rencontrer un arbre, et ou s'adosser, ou s'asseoir, et pour ralentir sa respiration, se poser, et pouvoir vraiment dans un moment d'immobilité. Là, on n'est plus en mouvement, on n'est plus en action, et on se laisse porter. On est là pour vraiment accueillir tout ce que la forêt et les arbres ont à nous apporter, dans un moment un petit peu méditatif où vraiment on prend conscience qu'on est là, vivant au milieu de cette forêt vivante, de tous les animaux qui nous entourent, les oiseaux qu'on entend, le bruit du vent dans les branches, et puis ce contact avec l'arbre. Voilà, un moment un peu plus intense, donc c'est pour ça que c'est... souvent on termine par ce moment-là.
2: Je vais vous proposer de respirer avec un arbre. Donc pour ça, après chacune pourra choisir un arbre sur contre lequel s'adosser. Je vais vous montrer ici. Donc quand vous aurez choisi l'arbre, prenez le temps de faire sa connaissance aussi. Et puis je vais vous inviter à après vous caler et puis vérifier que vous sentez bien votre dos contre le tronc de l'arbre. Et donc après on commencera la respiration ici, en détachant son dos, ici en ayant juste le bassin, pour ici pouvoir faire l'inspiration. Et le temps de l'expiration, tout doucement, déroulez votre colonne vertébrale. Pour vraiment être vraiment proche et adossé à l'arbre. Et après, si c'est bon pour vous de faire une petite pause, une petite apnée, justement, une fois que votre expiration est terminée, bloquez tout doucement à nouveau, enroulez, vous détachez votre dos de l'arbre. Et quand vous êtes ici en position de relâchement de nuque, d'épaule ici, prendre son inspiration et elle expire tout doucement ici à nouveau, vous adosser, être contre l'arbre, sentir vraiment son contact à son dos, et puis bloquer. Et chacune à votre rythme, de votre inspiration, de votre expiration, prendre le temps, et puis comme ça faire une dizaine de mouvements où vous pouvez, quand vous expirez, en même temps profiter de ce petit cette petite clairière, les sons, et puis après être à nouveau dans le relâchement.
0: Donc Pascal Ponce, ce matin, vous co-animez ce moment de réveil en forêt avec Nolwenn Sévelec, qui, elle, se charge de la partie chantée de l'animation. Donc c'est un binôme d'animation. Et vous, vous êtes là côté sylvothérapie. Quand on entend thérapie, on pense forcément au fait de se soigner, de soigner quelque chose au-delà du moment de contemplation, de lenteur qu'on est en train de vivre ensemble. La sylvothérapie, elle prétend guérir quelque chose ?
1: Après, je pense que c'est au moment qu'on s'offre et que au moment que je guide et que j'essaye d'offrir aux personnes pour qu'ils puissent peut-être trouver dans ce temps, dans cette pause qu'ils offrent, et avec les respirations que je leur propose et les expériences sensorielles. Pour avoir une pause sur ne serait-ce que d'avoir une pause sur le rythme effréné de nos vies et s'offrir ce moment d'écoute, d'introspection, de connexion avec la nature. En soi, je pense que ça amène un bien-être. Et après, chacun, effectivement, va pouvoir peut-être, ça va permettre de lâcher des tensions, de lâcher des stress. Après, c'est pas une sortie qui est... Je prétends pas soigner les personnes du tout. C'est juste leur offrir un cadre qui... tout un chacun, chaque personne est différente, mais voilà, qui peuvent leur permettre peut-être de déposer certaines choses qui portent ou se remplir de l'énergie et de la vitalité de la nature. Et déjà ça, je pense que ça peut tout le monde apporter vraiment un bien-être et dans le cas aujourd'hui, nous permettre de commencer cette journée, ce week-end, autrement, avec peut-être une autre vitalité, une autre énergie.
0: Donc on s'adossera à ce qu'on a perçu ce matin et puis on en fera chacun, chacune, ce qu'on pourra, ce qu'on voudra dans la suite de la journée et du week-end, puisqu'on rappelle qu'on est samedi et qu'il est un peu plus de 5h du matin, donc il est encore tôt. Hop.

0: Je vous invite juste quelques instants. Fermez les yeux. Voilà, pour prendre juste quelques secondes pour, dans un premier temps, être dans son corps, dans ses ressentis, sur ce démarrage de journée. Avec, dans un premier temps, je vais vous inviter à porter votre attention sur votre respiration et l'air. Et en prendre le temps de sentir l'air qui pénètre dans vos narines.
1: Merci Pascal. Et toi, Nolwenn, donc Nolwenn Sevelec, tu formes ce matin avec Pascal ce duo de co-animation du Réveil en Forêt. Quelle est, toi, ta proposition pour nous ?
2: Ma proposition consiste à chanter, en fait, à chanter dans la nature, chanter ensemble et du coup à se relier par la vibration qu'on émet avec le chant et tout en étant à l'écoute de ce qui se passe autour de nous. Essayez de sentir où ça vibre en même temps dans votre corps. Et voilà, la correspondance en fait entre l'intérieur de vous et l'extérieur. Donc là, surtout sur le A, c'est un son qui va vers l'extérieur, le A. Donc beaucoup plus qu'un OU, par exemple. Donc vous allez peut-être moins sentir de choses à l'intérieur et plus vers ce que vous donnez à l'extérieur, en fait.

Et puis un dernier son. Et pour terminer ce petit moment, on va se rapprocher un tout petit peu. Et puis on va chanter tout ensemble un seul son, le même son. Du coup, on va plutôt chanter sur un O. Et donc vous allez garder ce son O bien présent. L'idée, c'est vraiment de former une sorte de bourdon. D'accord ? Donc continue, vous respirez quand vous avez besoin. Et puis, chacune pourra venir essayer de faire une petite mélodie, si elle a envie, sur ce O commun. Si vous n'avez pas envie de le faire, ne le faites pas. Juste, je vais commencer comme ça, je vous montrerai un petit peu. Puis si vous avez envie de vous lancer, vous pouvez le faire. Donc on commence par un O, je vous donne la hauteur cette fois-ci. O. Voilà, et on fait continuer ce son.

0: pouvez aussi aller chercher, aller essayer d'être par-dessus le bourdon.
1: Être en forêt à 5h30 du matin, déjà en soi, c'est une expérience sonore. Vous qui nous écoutez, j'espère que la qualité des micros de Radio Brodunet vous permet de ressentir ne serait-ce qu'un millième de ce qu'on entend ici. Et donc vous, Nolwenn, vous nous proposez de rajouter des sons humains qui sont des sons chantés pour aller avec ce qu'on entend déjà dans la forêt.
0: Dans la continuité de ce que propose Pascal avec la sylvothérapie, dans ma formation, je suis aussi sonothérapeute. Et pour moi, du coup, c'est vrai que tous les sons ont leur importance. Et le fait de pouvoir co-créer avec l'environnement, avec les animaux qui sont là, avec les oiseaux, avec les insectes, c'est quelque chose d'assez magique, je trouve, de pouvoir envisager de on va dire communiquer plus ou moins en tout cas avec l'environnement et les animaux qui nous entourent. Donc le chant est une jolie porte d'entrée en fait pour moi dans la communication avec les autres êtres qui nous

0: Donc, tout comme Pascal tout à l'heure, ce que vous nous proposez de faire, c'est une expérience corporelle, puisque chanter, ça provoque des sensations en nous. En quoi est-ce que chanter dans un endroit comme la forêt, ici, en quoi est-ce que chanter, ça amplifie notre expérience de la forêt, ça renforce notre rapport avec ce qui est autour de nous?
1: Déjà, chanter, c'est pour moi vraiment quelque chose qui va toucher au physique, mais aussi à l'émotionnel. Et du coup, ça vient nourrir ce qui se passe à l'intérieur de notre corps. Donc déjà, être en lien avec le corps et pouvoir le partager autour, ça crée du coup une amplification du fait qu'on soit en collectif à chanter ensemble, même si on ne chante pas la même chose. Mais du coup, ça nous apporte une vibration commune, en fait. Donc pour moi, c'est important, et je trouve que ça crée quelque chose de plus grand que nous, en fait, comme si on participait à la symphonie de l'univers, quelque part.
0: Donc une expérience qui nous fait aussi ressentir quelque chose de l'émotion de la chorale et du cœur, parce que c'est vrai qu'on est à l'unisson, et en même temps ce que vous avez choisi de nous faire chanter, ce sont des chants qui sont sans paroles, c'est pas des paroles en français. Vous nous faites pas chanter Charles Trenet, Le petit chemin qui sent la noisette, on est plutôt sur des mélodies, sur des harmonies. Qu'est-ce qui explique que vous ayez choisi comme ça des chansons sans paroles, entre guillemets?
1: Je suis une grande fan de chants improvisés. Et donc, je me suis aussi formée dans ce domaine-là parce que je trouve que ça apporte une accessibilité à tout le monde, peu importe la langue dans laquelle on s'exprime. Finalement, le fait de chanter avec des onomatopées, ça permet d'être accessible à tous et à toutes. Et je trouve que ça aussi, c'est universel, en fait. Donc ça participe au fait d'être dans quelque chose de global et d'englobant et de participatif, de collaboratif. Voilà. Puis vous continuez à garder l'idée de la vibration, mais vous arrêtez de mâchouiller. Et puis vous allez varier les hauteurs de votre vibration. Donc vous allez explorer là où ça vibre, dans les graves, dans les médiums, dans les aigus, tranquillement.
0: Donc, merci beaucoup Nolwenn et Pascal de nous avoir proposé cette expérience-là. Est-ce que ça vous arrive régulièrement de faire duo comme ça sur des co-animations?
1: Et oui, ça nous arrive 3 fois par an à peu près de proposer des balades enchantées ensemble. Donc c'est super intéressant de mêler nos approches entre la respiration et la voix chantée, puisqu'il y a quand même ce lien de la respiration entre nos deux pratiques. Et puis le fait de le faire en extérieur, ça donne une sensation qui est vraiment plus large, plus grande, en fait. Donc voilà.
2: Voilà. Après, c'était pour nous, c'est la première fois qu'on teste et qu'on vit cette expérience immersive à 5h30 du matin. Donc on est vraiment très heureuse de pouvoir tester grâce à l'association ce vécu sur l'éveil de la forêt, puisque souvent c'est plutôt l'après-midi qu'on propose nos sorties, et on est vraiment heureuse de participer à ça. Et c'est vrai que nos deux techniques et nos deux approches se marient très très bien avec le ressenti, l'émotionnel qu'apporte la respiration, le chant, mais aussi l'écoute, le toucher, voilà, tout ce qu'on peut expérimenter avec la nature.
0: Et les prochaines dates alors, parce que vous disiez tout à l'heure Nolwenn trois fois par an, est-ce que vous avez des rendez-vous à donner à nos auditeurs auditrices ou est-ce que on peut vous suivre quelque part si on est intéressé de vivre ça pour connaître les dates à venir?
2: Pour le moment, on n'a pas arrêté une prochaine date. Sinon, personnellement, on peut retrouver mes informations ou les sorties qu'on fait avec Nolwenn sur les réseaux sociaux, avec Au Souffle Nouveau, pour ma part, pour tout ce qui est sylvothérapie.
1: Et puis, de mon côté, c'est Frisson, FR2E, SONS. Et on peut me retrouver aussi sur les réseaux ou bien sur mon site internet, voilà, frisson.bzh.
0: Bon, on vous remercie encore d'avoir pu répondre à nos questions et puis surtout de nous faire vivre ce moment si étrange, même si on a dû se lever très tôt, c'est vraiment magnifique. Il ne me reste plus qu'à faire un petit rappel à nos auditrices et auditeurs. Tout le programme du festival Les Nuits des Forêts, il est disponible sur le site du festival nuitsdesforêts.com. Et puis le programme des animations assurées par l'association Lisière Bévenne, il est disponible sur ce même site, mais aussi sur le compte Facebook de l'association. Et ça continue jusqu'à la fin du week-end qui arrive, puisque le samedi 20 juin, vous pourrez participer sur inscription à un atelier gratuit en forêt sur l'équilibre forêt-gibier. Et puis aussi à une conférence sur les arbres remarquables. Et le dimanche 21, un temps de réflexion sur les lisières forestières, temps animé par Virginie Bourdet. Et donc on vous donne rendez-vous à l'Omlec dès le week-end prochain et on se quitte sur un morceau d'un artiste dont malheureusement je ne sais pas prononcer le nom, on va dire Felbm, ça s'écrit F-E-L-B-M, c'est un extrait de l'album Elements of Nature et c'est le morceau qui s'intitule Wood Wind.

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0: Au moment où on allume les micros, il est seulement 5h30. Et oui, on est un peu matinal sur Radio Brodunette parfois, pas toujours. Et on est au hameau de l'Omlec à Lanvaudan pour vivre avec l'association Lisière Bévena le réveil de la forêt. Et on est avec quelques courageuses. Annick, on attend encore des courageux?
1: On attendait deux personnes qui ne sont pas au rendez-vous, donc je viens d'envoyer un SMS il y a un quart d'heure et donc de laisser un message en téléphonant tout de suite. Donc on va y aller, j'ai laissé le message que si c'est une histoire de retard, qu'ils m'appellent sur mon téléphone et je reviendrai les chercher. Voilà.
0: Le réveil de la forêt n'attend pas.
1: Exactement.
0: Cette animation autour du réveil de la forêt, elle est proposée en cette mi-juin 2026 par l'association Lisière Bévena dans le cadre du festival Les Nuits des Forêts qui invite le grand public à se mettre à l'écoute des vivants et à prendre conscience des enjeux forestiers.
2: Donc là, on vous propose sur une première partie de voilà, rentrer paisiblement, faire ce premier chemin qui est déjà un petit peu forestier. Voilà, chacune a son rythme, en prêtant attention à déjà tout ce qu'on entend. Voilà, tous les oiseaux qui, comme nous, se sont déjà éveillés. Et voilà, on pénètre tout doucement pour passer de l'état de sommeil qu'on a quitté il n'y a pas très longtemps à progressivement s'imprégner de l'atmosphère de ce début de journée.
0: Et parmi nos accompagnantes dans cette sortie Réveil en forêt organisée par Lisière Bévena, on est avec Pascal. Pascal, vous êtes sylvothérapeute.
2: Oui, c'est ça. Depuis 2 ans et demi, je me suis formée à la sylvothérapie et donc je propose des sorties pour pouvoir se reconnecter à soi, à la nature.

0: On pratique aussi des différents mouvements et respirations pour vraiment se centrer sur soi, sur son ressenti. Et on expérimente différentes expériences sensorielles pour vraiment affiner et être plus proche de ce qu'on entend, de ce qu'on ressent, de ce qu'on va voir et toucher.
1: Et la sylvothérapie, c'est quoi exactement ? Qu'est-ce que ça apporte ? Sur quoi ça repose ? Par exemple, ta formation, ton bagage ?
0: Les sorties de sylvothérapie que je propose sont vraiment basées sur la respiration et sur les expériences sensorielles. Pour vraiment, sur ce temps qui dure 2h30, 3h, pouvoir faire abstraction un petit peu, arrêter le mental, se déconnecter un petit peu de notre vie et du digital pour se reconnecter à soi, à ses sensations. Et déjà, ça passe par la prise de conscience de sa respiration, de son corps. Et par le sensoriel, vraiment revenir à soi pour pouvoir être vraiment en lien avec ce qu'on ressent, avec nous-mêmes et avec la nature, être vraiment à l'écoute et ressentir, prendre le temps de ressentir aussi tout ce que la nature et les arbres nous apportent. Donc c'est vraiment une sortie de sylvothérapie, c'est vraiment une bulle, un moment qu'on s'offre pour faire une pause et pour vraiment revenir aux choses essentielles et à soi-même.

0: Pascal Ponce, sylvothérapeute, et donc on est toujours dans la forêt du hameau de Lomelec pour cette sortie du réveil en forêt. Et parmi ce que vous nous proposez, Pascal, ce matin, il y a le fait de rentrer en contact avec un arbre.
1: Oui, souvent les sorties comme ça de sylvothérapie se terminent par une rencontre avec l'arbre. Donc c'est au moment où on a vraiment pris le temps de s'immerger, d'être dans l'ambiance de la forêt. Et souvent on termine avec ce moment où on est vraiment seul à seul, où on va choisir un arbre, rencontrer un arbre, et ou s'adosser, ou s'asseoir, et pour ralentir sa respiration, se poser, et pouvoir vraiment dans un moment d'immobilité. Là, on n'est plus en mouvement, on n'est plus en action, et on se laisse porter. On est là pour vraiment accueillir tout ce que la forêt et les arbres ont à nous apporter. Donc un moment un petit peu méditatif où vraiment on prend conscience qu'on est là, vivant au milieu de cette forêt vivante, de tous les animaux qui nous entourent, les oiseaux qu'on entend, le bruit du vent dans les branches, et puis ce contact avec l'arbre. Et voilà, un moment un peu plus intense, disons. C'est pour ça que c'est souvent on termine par ce moment-là.
2: Je vais vous proposer de respirer avec un arbre. Donc pour ça, après chacune pourra choisir un arbre sur contre lequel s'adosser. Je vais vous montrer ici. Donc quand vous aurez choisi l'arbre, prenez le temps de faire sa connaissance aussi. Et puis,

0: Voilà, je vais vous inviter à après vous caler et puis vérifier voilà, que votre que vous sentez bien votre dos contre le tronc de l'arbre. Et donc après, on commencera la respiration ici, voilà, en détachant son dos, ici en ayant juste le bassin, pour ici pouvoir faire l'inspiration. Et le temps de l'expiration, voilà, tout doucement, déroulez votre colonne vertébrale. Voilà. Voilà, pour vraiment être voilà, vraiment proche et adossé à l'arbre. Et après, si c'est bon pour vous de faire une petite pause, une petite apnée, justement, une fois que votre expiration est terminée, bloquez tout doucement à nouveau. Enroulez, vous détachez votre dos de l'arbre et quand vous êtes ici en position de relâchement de nuque, d'épaule ici, prendre son inspiration et voilà, et elle expire tout doucement, voilà, ici, à nouveau vous adossez. Être contre l'arbre, sentir vraiment son contact à son dos. Voilà, et puis bloquer. Et chacune à votre, voilà, à votre rythme, de votre inspiration, de votre expiration, prendre le temps. Et puis comme ça, faire une dizaine de mouvements où vous pouvez, voilà, quand vous expirez, en même temps, voilà, profiter de ce petit, cette petite clairière, les sons. Voilà, et puis après. Être à nouveau dans le relâchement.
1: Bon, Pascal Ponce, ce matin, vous co-animez ce moment de réveil en forêt avec Nolwenn Sevelec, qui, elle, se charge de la partie chantée de l'animation. Donc, c'est un binôme d'animation. Et vous êtes là, côté sylvothérapie. Quand on entend thérapie, on pense forcément au fait de se soigner, de soigner quelque chose au-delà du moment de contemplation, de lenteur qu'on est en train de vivre ensemble. La sylvothérapie, elle prétend guérir quelque chose ?
0: Après, je pense que c'est au moment qu'on s'offre et que au moment que je guide et que j'essaye d'offrir aux personnes pour qu'ils puissent peut-être trouver dans ce temps, dans cette pause qu'ils offrent et avec voilà, les respirations que je leur propose et les expériences sensorielles pour peut-être déjà avoir une pause sur ce ne serait-ce que d'avoir une pause sur le rythme effréné de nos vies et s'offrir ce moment d'écoute, d'introspection, de connexion avec la nature. En soi, je pense que ça amène un bien-être. Et après, chacun, effectivement, va pouvoir. Peut-être ça va permettre de lâcher des tensions, de lâcher voilà, des stress. Ou, après, ce n'est pas une sortie qui est... Je ne prétends pas soigner les personnes du tout. C'est juste leur offrir un cadre qui peut, suivant tout un chacun, chaque personne est différente, mais voilà, qui peuvent leur permettre peut-être de déposer certaines choses qui portent ou se remplir de l'énergie et de la vitalité de la nature. Et déjà ça, je pense que ça peut... tout le monde apporter vraiment un bien-être et dans le cas aujourd'hui, nous permettre de commencer cette journée, ce week-end, voilà, autrement, avec peut-être une autre vitalité, une autre énergie.
1: Donc on s'adossera à ce qu'on a perçu ce matin et puis on en fera chacun, chacune, ce qu'on pourra, ce qu'on voudra dans la suite de la journée et du week-end, puisqu'on rappelle qu'on est samedi et qu'il est un peu plus de 5h du matin, donc il est encore tôt. Hop.

0: vais vous inviter juste quelques instants. Fermez les yeux. Voilà, pour prendre juste quelques secondes pour, dans un premier temps, être dans son corps, dans ses ressentis, sur ce démarrage de journée. Avec, dans un premier temps, je vais vous inviter à porter votre attention sur votre respiration et l'air. Voilà, maintenant prendre le temps de sentir l'air qui pénètre dans vos narines.
1: Merci Pascal. Et toi, Nolwenn, donc Nolwenn Sevelec, tu formes ce matin avec Pascal ce duo de co-animation du Réveil en Forêt. Quelle est, toi, ta proposition pour nous ?
2: Ma proposition consiste à chanter, en fait, à chanter dans la nature, chanter ensemble. Et du coup à se relier par la vibration qu'on émet avec le chant et tout en étant à l'écoute de ce qui se passe autour de nous. Essayez de sentir où ça vibre en même temps dans votre corps. Et voilà, la correspondance en fait entre l'intérieur de vous et l'extérieur. Donc là, surtout sur le A, c'est un son qui va vers l'extérieur, le A. Donc beaucoup plus qu'un OU, par exemple. Donc vous allez peut-être moins sentir de choses à l'intérieur et plus vers ce que vous donnez à l'extérieur, en fait.

Et pour terminer ce petit moment, on va se rapprocher un tout petit peu. Et puis, on va chanter tout ensemble un seul son, le même son. Du coup, on va plutôt chanter sur un O. Et donc, vous allez garder ce son O bien présent. L'idée, c'est vraiment de former une sorte de bourdon. D'accord ? Donc, continue, vous respirez quand vous avez besoin. Et puis, chacune pourra venir essayer de faire une petite mélodie, si elle a envie, sur ce O commun. Si vous n'avez pas envie de le faire, ne le faites pas. Juste, je vais commencer, comme ça je vous montrerai un petit peu. Puis si vous avez envie de vous lancer, vous pouvez le faire. Donc on commence par un O, je vous donne la hauteur cette fois-ci. O. Voilà, et on fait continuer ce son.

0: pouvez aussi aller chercher, aller essayer d'être par-dessus le bourdon.
1: Être en forêt à 5h30 du matin, déjà en soi, c'est une expérience sonore. Vous qui nous écoutez, j'espère que la qualité des micros de Radio Brodunet vous permet de ressentir ne serait-ce qu'un millième de ce qu'on entend ici. Et donc vous, Nolwenn, vous nous proposez de rajouter des sons humains qui sont des sons chantés pour aller avec ce qu'on entend déjà dans la forêt ?
0: Ben dans la continuité de ce que propose Pascal avec la sylvothérapie, dans ma formation, je suis aussi sonothérapeute. Et pour moi, du coup, c'est vrai que tous les sons ont leur importance. Et le fait de pouvoir co-créer avec l'environnement, avec les animaux qui sont là, avec les oiseaux, avec les insectes, c'est quelque chose d'assez magique, je trouve, de pouvoir envisager de on va dire communiquer plus ou moins en tout cas avec l'environnement et les animaux qui nous entourent. Donc le chant est une jolie porte d'entrée en fait pour moi dans la communication avec les autres êtres qui nous

0: Donc, tout comme Pascal tout à l'heure, ce que vous nous proposez de faire, c'est une expérience corporelle, puisque chanter, ça provoque des sensations en nous. En quoi est-ce que chanter dans un endroit comme la forêt, ici, en quoi est-ce que chanter, ça amplifie notre expérience de la forêt, ça renforce notre rapport avec, avec ce qui est autour de nous ?
1: Déjà, chanter, c'est pour moi vraiment quelque chose qui va toucher au physique, mais aussi à l'émotionnel. Et du coup, ça vient nourrir ce qui se passe à l'intérieur de notre corps. Donc déjà, être en lien avec le corps et pouvoir le partager autour, ça crée du coup une amplification du fait qu'on soit en collectif à chanter ensemble, même si on ne chante pas la même chose. Mais du coup, ça nous apporte une vibration commune, en fait. Donc pour moi, c'est important, et je trouve que ça crée quelque chose de plus grand que nous, en fait. Comme si on participait à la symphonie de l'univers, quelque part.
0: Donc une expérience qui nous fait aussi ressentir quelque chose de l'émotion de la chorale et du cœur, parce que c'est vrai qu'on est à l'unisson, et en même temps ce que vous avez choisi de nous faire chanter, ce sont des chants qui sont sans paroles, c'est pas des paroles en français. Vous nous faites pas chanter Charles Trenet, Le petit chemin qui sent la noisette, on est plutôt sur des mélodies, sur des harmonies. Qu'est-ce qui explique que vous ayez choisi comme ça des chansons sans paroles, entre guillemets?
1: Je suis une grande fan de chants improvisés. Et donc, je me suis aussi formée dans ce domaine-là parce que je trouve que ça apporte une accessibilité à tout le monde, peu importe la langue dans laquelle on s'exprime. Finalement, le fait de chanter avec des onomatopées, ça permet d'être accessible à tous et à toutes. Et je trouve que ça aussi, c'est universel, en fait. Donc ça participe au fait d'être dans quelque chose de global et d'englobant et de participatif, de collaboratif. Voilà. Puis vous continuez à garder l'idée de la vibration, mais vous arrêtez de mâchouiller. Et puis vous allez varier les hauteurs de votre vibration. Donc vous allez explorer là où ça vibre, dans les graves, dans les médiums, dans les aigus, tranquillement.
0: Merci beaucoup Nolwenn et Pascal de nous avoir proposé cette expérience-là. Est-ce que ça vous arrive régulièrement de faire duo comme ça sur des co-animations ?
1: Et oui, ça nous arrive trois fois par an à peu près de proposer des balades enchantées ensemble. Donc c'est super intéressant de mêler nos approches entre la respiration et la voix chantée, puisqu'il y a quand même ce lien de la respiration entre nos deux pratiques. Et puis le fait de le faire en extérieur, ça donne une sensation qui est vraiment plus large, plus grande, en fait. Donc voilà.
2: Voilà. Après, c'était pour nous, c'est la première fois qu'on teste et qu'on vit cette expérience immersive à 5h30 du matin. Donc on est vraiment très heureuse de pouvoir tester grâce à l'association ce vécu sur l'éveil de la forêt, puisque souvent c'est plutôt l'après-midi qu'on propose nos sorties, et on est vraiment heureuse de participer à ça. Et c'est vrai que nos deux techniques et nos deux approches se marient très très bien avec le ressenti, l'émotionnel qu'apporte la respiration, le chant, mais aussi l'écoute, le toucher, voilà, tout ce qu'on peut expérimenter avec la nature.
0: Et les prochaines dates alors, parce que vous disiez tout à l'heure, Nolwenn, trois fois par an, est-ce que vous avez des rendez-vous à donner à nos auditeurs, auditrices, ou est-ce qu'on peut vous suivre quelque part si on est intéressé de vivre ça, pour connaître les dates à venir?
2: Pour le moment, on n'a pas arrêté une prochaine date. Sinon, personnellement, on peut retrouver mes informations ou les sorties qu'on fait avec Nolwenn sur les réseaux sociaux, avec Au Souffle Nouveau, pour ma part, pour tout ce qui est sylvothérapie.
1: Et puis, de mon côté, c'est Frisson, FR2E, SONS. Et on peut me retrouver aussi sur les réseaux ou bien sur mon site internet, voilà, frisson.bzh.
0: Bon, on vous remercie encore d'avoir pu répondre à nos questions et puis surtout de nous faire vivre ce moment si étrange, même si on a dû se lever très tôt, c'est vraiment magnifique. Il ne me reste plus qu'à faire un petit rappel à nos auditrices et auditeurs. Tout le programme du festival Les Nuits des Forêts, il est disponible sur le site du festival nuitdesforêts.com. Et puis le programme des animations assurées par l'association Lisière BBNE, il est disponible sur ce même site, mais aussi sur le compte Facebook de l'association. Et ça continue jusqu'à la fin du week-end qui arrive, puisque le samedi 20 juin, vous pourrez participer sur inscription à un atelier gratuit en forêt sur l'équilibre forêt-gibier. Et puis aussi à une conférence sur les arbres remarquables. Et le dimanche 21, un temps de réflexion sur les lisières forestières, temps animé par Virginie Bourdet. Et donc on vous donne rendez-vous à l'Omlec dès le week-end prochain. Et on se quitte sur un morceau d'un artiste dont malheureusement je ne sais pas prononcer le nom. On va dire Felbm, ça s'écrit F-E-L-B-M. C'est un extrait de l'album Elements of Nature et c'est le morceau qui s'intitule Wood Wind.

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1: Un make-up incroyable.
2: Make-up incroyable.
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4: Et pour ta meufra.
0: Make-up incroyable dans le CAC Sud 22. 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

gone, gone, nous dit le colonel. Bienvenue dans le super son des 60s, le meilleur de la plus belle des décennies, vachement en vinyle et presque en direct avec au programme ce jour Solomon Burke, Tony Rivers and the Castaways, Mariani. Alors Mariani, ça va faire du bruit. Les excellents Tina et Ike Turner, et puis le non moins excellent Hugo Frey. Et on va commencer, bien entendu, par notre duo filles-garçons. Et là, j'ai nommé un duo américain. Ben oui, The Carpenters. On les connaît un peu moins en Europe qu'aux États-Unis, puisqu'ils ont fait leur carrière là-bas dans un goût folk pop matinée d'easy listening, assez discrète. Un frère et une sœur, mais oui, il y avait Karen qui chantait et jouait de la batterie aussi, excellente batteuse. Et puis Richard, son frère, premier album en 1969. C'est de là que vient le morceau que l'on va écouter, Get Together. Et puis le groupe s'arrêtera en 1983 avec la mort de Karen, victime de crise à répétition d'anorexie. Alors c'est sûr qu'en pleine période punk, hard rock, tout le monde les a moqués, les Carpenters, avec leur tête de premier de la classe. Et pourtant, quelles harmonies vocales, les seules d'ailleurs que peuvent faire véritablement ressentir une fratrie. Et il faudrait là réécouter les Bee Gees et leurs compositions, c'est lumineux.

va changer complètement de style et complètement d'époque. Nous voilà en 1956, bah pourquoi pas, avec une pionnière, Big Mike Baleen, qui a ouvert la voie à bien d'autres femmes dans les années 60 dans le goût funk soul, dont Tina Turner, bien entendu, dont on parlera tout à l'heure. Mabel Louise Smith, de son vrai nom, chanteuse de blues, carrière commencée en 1952 avec un premier single. Auparavant, elle était chanteuse dans The International Sweethearts of Rhythm, un groupe de 20 choristes que des femmes et qui faisaient dans le goût swing jazz. Elles ont fait énormément de tournées aux États-Unis jusqu'à l'Apollo Theater de New York, bah oui, l'immense salle. Et puis en 55, Big Mabel a sorti Oulotola Shaking Going On. Voilà un titre qui a été repris, un vrai classique, plusieurs fois dans les années 60 et qui a été produit à l'époque par un débutant, un type complètement

est le surnom de Big qui a été donné donc à Maybelle, et en fonction de sa voix, de sa très grosse voix bien entendu. On va rester dans le même goût, Funk Soul est monté en 1961 avec Ernie K. Dowe, et ce morceau A Certain Girl, écrit par Naomi Neville, qui n'est autre que Alan Toussaint, et qui ici a pris le prénom de sa mère, bah oui pourquoi pas, pour signer ce morceau. Alors, on le connaît, Alan Toussaint, c'est lui qui a composé Pain in My Heart, chanté par Otis Redding, et puis The Fortune Teller, repris par les Stones. Quant à notre Ernie K. Dowe, de son vrai nom Ernest Cador, mais oui, il a eu une carrière express au début des années 60 et a fini comme animateur et chanteur dans des shows à la radio, où il se mettait en scène avec des hurlements, des mots inventés, et il se donnait aussi des surnoms, The Emperor of the Universe, rien que ça. Et puis ensuite, à sa mort, eh bien c'est sa femme qui a repris le flambeau en faisant le show dans un club de la Nouvelle-Orléans, devant la statue grandeur nature de son mari. C'est beau, la modestie.

va aller faire un petit tour en Angleterre. Et si on était là avec un titre A Certain Girl, on va rester dans les histoires de filles avec Jimmy Winston and These Reflections. 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Et visiblement, Jimmy n'a pas du tout l'intention qu'on lui pique sa copine. Ils étaient cinq garçons dans ce groupe qui n'aura sorti qu'un single en 66, produit par Glyn Jones. On est du côté de la maison Decca. Pas mal de concerts, visiblement, en Angleterre, mais ça n'aura pas suffi. Si vous voulez vous procurer le pressage original de ce single, il faudra débourser aux alentours de 500 euros. Concernant le groupe, bah, hélas, je n'ai rien retrouvé.

On va rester une fois encore en Angleterre avec un groupe à leader. Bah tiens, Tony Rivers and the Castaways, Mr. Sun. 10 musiciens se sont succédés dans ce groupe qui aura eu un succès posthume grâce à des compilations dans les années 90-2000, 6 années d'existence entre 63 et 68. Et puis, je les ai retrouvés. Alors là, on trouve des renseignements sur eux, et notamment sur l'excellent site Garage Hangover, où celui qui tient le site justement avait fait appel en demandant à tous les gens qui passaient sur la page, est-ce que vous avez quelque chose concernant Tony Rivers and the Castaways? Et là, il y a eu une foule de renseignements qui sont arrivés, des photos, des articles de journaux, des témoignages. On sait qu'ils venaient de Dagenham, donc en Angleterre, qu'ils ont réalisé plus de 200 concerts, dont un à la caverne de Liverpool, et puis ces commentaires de gens qui, voilà, ont posté « Mais il en manque, moi je les ai vus à Glasgow, moi je les ai vus à Birmingham ». Il y en a même un qui nous dit « Il y a un film qui a été tourné sur eux en 1964, pas de chance, il est muet, oui, alors c'est un peu embêtant pour un groupe de musique. Et puis ce dernier commentaire qui m'a beaucoup amusé, moi je connaissais bien Brian Talbot qui jouait de la batterie dans ce groupe, quand il avait 16 ans, il jouait du trombone pour l'armée du salut. Oh.

0: On va repartir aux États-Unis avec un classique qui a été repris nombre de fois dans les années 60, Down in the Valley. Mais le premier enregistrement, c'est celui de Solomon Burke en 1962. On trouve Bert Burns et Jerry Wexler à la supervision. Mais oui, nous sommes sur la maison, dans la maison atlantique. Solomon Burke, c'est l'homme de tous les chiffres et de tous les excès. Il aura eu 21 enfants. 35 petits-enfants, il aura fait 38 albums et à sa mort, il pesait 156 kilos, rien que ça. Et voilà, un gros type, enfin, un type assez étonnant dans ses activités aussi, puisqu'il était entrepreneur. Il possédait une chambre funéraire, c'est assez étonnant, deux drugstores et une fabrique de pop-corn à Philadelphie. Et puis, il avait monté sa propre entreprise pour vendre des sandwichs et des boissons lors de ses concerts. Et bien entendu, c'est lui qui devait nourrir aussi les techniciens et les musiciens. Et un jour qu'il faisait un concert, il y avait Sam and Dave, le fameux duo de Soul, en première partie. Et puis ensuite, Sam et va donc dîner pendant que Solomon Burke fait son tour de chant. Et on lui sert une pauvre toute petite part dans son assiette. Et à la fin du concert de Solomon Burke, il va le voir et lui dit « Non, ça pèse pas lourd quand même ton affaire, on dirait une part pour un gamin. » Et Solomon Burke lui a répliqué « Bah écoute, c'est à prendre ou à laisser. »
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va changer de style et changer d'époque. Nous sommes en 1970 avec ce groupe Mariani Rebirth Day, un groupe qui n'aura existé qu'une année, rock psyché complètement à fond, sous influence Led Zeppelin. Un album donc sorti en 1970, pressé à 100 exemplaires, absolument introuvable. Si, en fait, il y en a un exemplaire en vente sur le site Discogs, si ça vous intéresse, c'est 1100 €. Oui, 1100 €. Comme quoi, ça dépasse l'entendement. Heureusement, depuis, il y a eu des repressages et des numérisations de cet album, dont le leader était donc le leader de ce groupe, Vince Mariani, le batteur. Groupe qui venait d'Austin, au Texas, dont on ne sait pas grand-chose d'eux, si ce n'est que l'album a été pressé sur le label Sonobeat, le même que celui de Johnny Winter.

nous arrivons à la mi-temps de cette émission et c'est le moment de retrouver notre rubrique 60s 2020 et c'est au tour des garçons avec Olivier Rocabois dont l'album sorti en 2021 chanté en anglais a reçu des critiques particulièrement éloquentes. Et pourtant ce garçon a connu pas mal de galères. Oui, il vient de Rennes, il a participé à pas mal de groupes sans vraiment rencontrer le succès et il décide de partir en solo à 50 ans. Et voilà. Et donc, comme il a pas de sous, il fait un financement participatif. Il reçoit suffisamment d'argent pour pouvoir faire son album. Et là, franchement, c'est lumineux, c'est sublime. Inspiré directement par Brian Wilson, le chanteur des Beach Boys, et par Bowie. D'ailleurs, la voix d'Olivier Rocabois ressemble à celle de David Bowie. L'album s'appelle Olivier Rocabois Goes Too Far. Et comme il le déclare lui-même, j'aurais pu rester un énième Brian Wilson du dimanche qui joue du piano de location dans un appartement témoin. C'est bien d'avoir de l'autodérision. Ben là, on va se rendre compte que ce garçon a bien plus que ça. The Coming of Spring.

Le garçon s'appelle Olivier Recabois et le morceau « The Coming of Spring ». On va repartir du côté de l'Angleterre avec Rodney Beavis. Je ne sais pas trop si je prononce bien son nom. « Made a Maid » qui apparaît en face B d'un single sorti en 1970. Assez élégant aussi. En face A, on trouve « Dear Mother Love Albert ». Alors, pour ceux qui ont vécu en Angleterre à cette époque-là, c'est l'extrait d'une série britannique dans laquelle le fameux Rodney a débuté. Il a joué, oui, il a pas mal tourné pour la BBC et puis il a poussé la chansonnette comme ça en 1970. En 2013, on le retrouve dans une pièce où il joue le rôle du maréchal Pétain. Ça s'appelle The Instant of Truth de Peter Ustinov. Et puis donc voilà, il aura une carrière d'acteur en sous-marin. Et lui aussi fait preuve de beaucoup d'autodérision, mais à la britannique, il a écrit son autobiographie An Audience with Rodney Beavis, who, littéralement un public avec Rodney Beavis. Qui ça ?

0: Et on va faire à nouveau le grand écart jusqu'en 1954. Allez, bah pourquoi pas, avec ce morceau Your Hands So Such a Match qui très franchement aurait pu être enregistré au début des années 60, morceau de Rhythm and Blues. Et si on disait tout à l'heure de Big Maybell qu'elle avait une grosse voix, eh bien Blanche Thomas que l'on va écouter là a une voix particulièrement grave hein, pour une femme. Elle a commencé à la Nouvelle-Orléans, toujours un petit peu dans le gospel. Elle a chanté, elle commence à chanter au début des années 30, passant d'un club à l'autre sur Bourbon Street. Et puis elle a rencontré le succès, festival de jazz. Ensuite on l'a vu au Carnegie Hall, au Hollywood Bowl. Elle a tourné sur des bases américaines, succès oui essentiellement américain, très peu d'enregistrements, et celui-ci vaut le coup.
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1: Et on va rester aux États-Unis, toujours dans le rhythm and blues et la soul avec le duo Ike et Tina Turner, Fall in Love. Bah oui, ce qui aura été quasiment de meilleur dans ce style de musique pendant 15 ans pour le monde entier avant la carrière solo stratosphérique de Tina Turner. Je vous conseille son concert d'Amsterdam en 1996, une performance XXL. Là, on est au tout début, voilà, en 1961, extrait de l'album The Soul of Ike and Tina. C'est Ike, bien sûr, qui a écrit la quasi-totalité des morceaux. C'est lui qui est à la guitare. Et puis, on a déjà la voix de Tina Turner qui explose tous les micros.
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On a été gâtés durant cette émission avec les voix de filles qui défoncent les micros. Allez, on va faire, on va revenir. Tiens, la maison mère en Angleterre via la Suède avec The DJs, Black Eyed Woman, une femme aux yeux noirs. Groupe de garage mode qui aura enregistré ce titre sur le label Polydor en 1965. Et ben, c'est les garçons, les quatre garçons du groupe qui l'ont écrit et composé. Groupe fondé en 62 à Londres sous le nom de Johnny Valance and the DJs. Et puis en 63, ils partent en tournée en Scandinavie, notamment en Suède. Ils devaient y rester 2 mois et ils vont y rester 5 ans. Bah oui, pas mal de succès pour eux dans ce pays. Johnny Valance, qui est donc le chanteur, s'y mariera. Il aura même un enfant avant de se dire, bon, on va peut-être rester sérieux, on va rentrer en Angleterre. Ça ne les empêchera pas d'enregistrer 2 albums en 66-67 avec pas mal de reprises à fond la caisse. In the Midnight Hour, Fever, Long Tall Shorty et puis donc ce morceau. 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

va traverser la Manche et nous voilà en France. Il n'est jamais cité parmi les plus grands, toujours après, toujours un peu dans l'ombre, dans le coin. Et pourtant, Hugo Frey, c'est magnifique. C'est un immense artiste. Il apparaît sur cette affreuse photo de Jean-Marie Perrier au milieu des yéyés. Bah oui, il a déjà 35 ans à l'époque. Lui, c'est pas du tout ça. Lui, c'est un amateur de folk, admirateur de Dylan, qu'il va rencontrer d'ailleurs et qu'il va populariser en France en reprenant ses chansons en français. Les traductions sont le plus souvent assurées par Pierre Delanoë. Alors on sait les catastrophes des reprises françaises dans les années 60. Ici, c'est le contraire. Tout est magnifié. Et puis, la voix sublime d'Hugo Frey sur La Fille du Nord.

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1: C'était Hugo Frey, merci. Le Super Son, bah c'est presque fini. On va donc se quitter avec notre rubrique « Ils ont commencé discrètement ». Nous sommes un groupe britannique de 4 garçons. Notre style a été souvent qualifié de « maximum rhythm and blues ». Nous sommes des précurseurs du punk, du hard rock. Franchement, on vaut autant que les Stones ou que Led Zeppelin. Bon, ça c'est vrai. Notre influence a été mondiale. D'ailleurs, on a fait partie de la British Invasion. On a fait des albums avec des styles un petit peu différents, albums concept. Avec fausse publicité, rock psyché, opéra rock, il s'appelait Tommy. Alors, je pense que ça c'est clair pour vous, on a des titres phares bien entendu que l'on joue toujours en concert, même s'il y en a deux sur les quatre qui sont morts. My Generation, Substitute, Who Are You, notre live à Leeds en 1969 est resté une référence. Et puis on est aussi connu pour notre batteur qui a révolutionné le genre, il s'appelait Keith Moon. Nous sommes les Who, bien entendu, on va les retrouver. Trouvé là en 1964, premier enregistrement sous le nom des High Numbers, littéralement en français les classieux, I'm the Face. Allez, en attendant de nous retrouver, portez-vous bien et surtout faites gaffe au rock'n'roll.

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